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1: Il est 9h.
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3: 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Ça n'a pas été là-bas, hein? 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Devenir comme ça, Gigi l'Americano? 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Écoute. Giorgio s'est mis à la guitare. Attends! 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

0: éprouve.
1: Eh bien, bonjour Julos, bonjour aux auditeurs, auditrices de Radio Chevauchoir. Vous êtes bien dans l'émission V comme voyance, jusqu'à midi. Et j'attends vos questions et vos dédicaces toute cette matinée.
2: Bonjour Luce et bonjour à vous tous et toutes. On va démarrer avec le premier titre, Luce.
1: Eh bien, tu vas me le dire parce que...
2: Ah oui, donc c'est Waterloo.
1: Waterloo à bas.

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1: Et on écoute maintenant Alain Barrière.
2: Non, valse d'été.
1: Un deuxième d'Adamo, valse d'été.

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2: 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Et on écoute la...
3: L'étoile
2: de la semaine, Angie le bonbon.

L'étoile de cette semaine nous vient d'Ardèche, en compagnie de Angie Le Bonbon, avec ce titre, Solo, qui est sorti sur les plateformes le 17 avril. C'est un titre R&B tropical, qui invite à continuer de croire en l'amour malgré

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1: Et on écoute maintenant Quand la mer monte, Arnaud.
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C'est pour mon copain Georges, Jacqueline, Le Cire, Rose et Bernard, Viviane de Givet, Robert et Yves, Véronique, Eliane et Eddy, Angélique, Simone de Denis, Gabi, les Cavaliers de 2026, Christine, Guy de Anden, ainsi que pour nous deux en studio, et c'est de la part de Monique de Buzet. Et on écoute, je suis venue te dire bonsoir de Charles Dumont.

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1: C'est pour les cavaliers 2026, Simone de Denay, Eliane, Micheline de Bambois, la famille de Mayen, la cavalière Patricia de Bois-de-Villers, Véronique, Marie-Jo, Willy et Léona, Rose et Bernard, ainsi que pour nous deux ici en studio. Et c'est de la part de Monique et Daniel de Florène. Et on écoute les chaussettes noires, Daniela.

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1: Alors, je vais remercier les parrains marraines de mon émission qui sont Daniel et Monique, Eliane, Karine et David, Marie-Jo, Gisèle de Gèvres, Robert et Yves, Monique de Buzet, Josette Francine et Léona. Un tout grand merci pour vos parrainages. Et nous écoutons
2: Chimène Baldi,
1: entre nous.

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2: Nous deux en studio avec Marie-Thérèse, pour Lisiane et Jean-François, Lucien, Marguerite, Christiane et les enfants, petite fille, Camille et Malie, Julos, Viviane de Givet, Nicole de Andois, Eliane, la famille de Mayen, Julien et Marie-Thérèse, Marie-Jo, Eddy et Angélique, Simone de Denay, Daniel et Monique, Robert et Yves, et Jocelyne, et un tout grand merci pour ma belle émission. Et c'est de la part de Josette Francine de Biou. Et on écoute Restons amis de Dick Rivers.

c'est pour Steve et Carmen, Étienne et Françoise, Eliane, Josette, Francine, Daniel et Monique, Nicole de Andoise, Gérard de Courrières, Gilbert de Mayen, pour Mireille, maman, Marie-Louise, Romain, Luce, merci, Véronique de Couvin, et ainsi que pour nous deux en studio, et c'est de la part de Michel de Mayen, et nous écoutons Donna Summer Domino.

0: Un petit communiqué de notre radio, avis à nos auditeurs. 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On poursuit, Luce.
1: Avec Florent Pagny, La beauté du doute. Et je l'offre à toute la famille de Mayens.

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1: On écoute Francis Jacques, en fait, et je vais l'offrir à Véronique et Viviane de Givet.

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1: Et nous écoutons Francis Crabel, Langue de Tessus.

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2: Et alors on écoute T'aimer de Frédéric François et c'est pour Patricia Demaillet.

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Et c'est pour Nicole, Julius et Marie-Thérèse, Viviane de Givet, Luce, Marie-Jo et Liane de Wattwillers, de Profondeville, pardon, Lisiane et Jean-François, Albert et Lucien, Claude et Yvonne, Michel de Bambois, ainsi que pour tout Radio Chevauchoir, et c'est de la part de Yvette de Bossière. Et on écoute la valse des regrets de Georges Guettari.

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1: Et maintenant, nous allons écouter John Hallyday, allumer le feu pour Cédric de Mayen, Daniel de Florène et Bernard de Profondeville.

et nous écoutons Helmut Lotti. C'est ça?

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1: Il est 12h. 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

0: Eh bien, je vais remercier toutes les personnes qui m'ont appelé ce matin. Je vous mets rendez-vous la semaine prochaine, samedi prochain, pour une nouvelle émission de V comme voyance. Je vais remercier les parrains et marraines qui sont Daniel et Monique et Liane, Karine et David, Marie-Jo, Gisèle de Gèvres, Robert et Yves, Monique de Buzet, Josette Francine et Léona. Je vous souhaite un très très bon week-end. Et demain, n'oubliez pas que vous avez l'apéritif musette avec Lisiane. À la semaine prochaine.
1: Bon tour à toi, Luce. Merci. Bon week-end à vous tous et toutes.

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On va écouter maintenant Mazowsze, un groupe folkloristique. Posłuchajmy teraz Mazowsza. Olszynie, a Olszyna, gęś wodą, noix dans l'eau. Co ja myślę? Qu'est-ce que je pense? Bonne écoute, proszę je

Et on va terminer cette émission polonaise par deux chansons. Henik Stefano, chantée par Bratanki. Posłuchajmy te dwie piosenki i do usłyszenia.

Et on termine cette émission par deux chansons, Rascal Flatts, My Wish, Shannon Doherty, 2000 Roses. Bonne écoute et à la prochaine émission.

Bonjour à tous les auditrices et tous les auditeurs dans cette émission avec des chanteurs de chez nous. Pour commencer, on va écouter Nathan Ferrat. On dit que l'amour par instinct sur un fil. Bonne écoute.

0: trio de Chavannes, vous avez une émission à scandale.
1: C'est un scandale. C'est un scandale. Enfin, c'est absolument une horreur totale.
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0: arrive à Sid Music.
1: Ça vous plaît bien, Freda, quand même, hein?
0: Ça me glace.
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0: C'est un scandale. 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

0: sueur de chagrin, vous avez une émission à scandale.
1: C'est un scandale. C'est un scandale. Enfin, c'est absolument une horreur totale.
2: Non, c'est moi. Non, c'est moi. Non.

0: C'est assez violent, hein. Je ne ferai aucun commentaire. C'est assez violent, hein. Je ne ferai aucun commentaire. Merci les enfants, vous avez bien fait, vous avez bien travaillé. Il y a quelques applaudissements de la foule.
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2: Il est 18h.

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1: Vous êtes bien sur Radio Chevauchoire, 105.5, www.radiochevauchoire.be. Jean-Paul à la présentation pour ce deuxième volet des tubes des années 80. Alors, on commence cette série avec Earth, Wind and Fire.

On clôture ce deuxième volet des années 80 avec ABBA et le titre Super Trooper. Moi, je vous dis à bientôt pour la troisième étape et 105.5 Radio Chevauchoir. Je vous dis à bientôt.

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1: Il est 22h.
2: L'étoile de cette semaine nous vient d'Ardèche, en compagnie de Angie Le Bonbon, avec ce titre, Solo, qui est sorti sur les plateformes le 17 avril. C'est un titre R&B tropical, qui invite à continuer de croire en l'amour malgré

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